J'espère que vous avez aimé cette belle musique autant que moi et surtout que vous me pardonnerez mes petites erreurs de débutant. Pour mon prochain show, je me concentrerai sur le néo-prog, qui est un style de musique que Genesis et Marillion ont popularisé dans les années 80 et qui, en fait, est la modernisation du prog symphonique des années 70.

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Bonsoir à tous et bienvenue à cette excellente émission que Planet Metal sur Progcore Radio. Mon nom est Alain Labonté, il me fait plaisir, comme à chaque semaine, de vous inviter et surtout d'animer cette excellente émission unique en son genre où on a le meilleur de l'underground, des nouveaux groupes ainsi que de belles primeurs, des belles nouveautés et des groupes aussi d'anthologie. Vraiment une émission bien calibrée. Alors, cette semaine, on va avoir encore un autre très belle émission. Et vous avez pu le constater justement en début d'émission avec le groupe Iron Savior, avec Light in the Dark, qui sera tiré de l'album Deadbringer, qui va paraître le 13 novembre prochain sur Frontier Records. Ça sera leur 18e album, et c'est un power speed metal qui nous provient de l'Allemagne. Alors, comme vous pouvez voir, vraiment un bon début d'émission. Et en plus, notre groupe de la semaine, c'est le groupe Asenblut, qui est un groupe de death metal mélodique de l'Allemagne, avec l'album Urgewalt, une nouveauté 2026, alors à ne pas rater à la fin de l'émission. Et comme on a une bonne émission ce soir, et elle est surtout chargée, on va commencer par le premier bloc de trois chansons, avec le groupe Born Again, qui est avec la chanson Strike of the Sinner, qui est tirée de l'album New Metal Breed, qui est paru cette année en 2026. Le groupe a trois albums et c'est un heavy metal qui provient de la France. On va voir aussi le groupe Serpientes di Asfalto avec Blanca Realidad, qui est tirée de l'album Serpientes di Asfalto 2. Une nouveauté 2026. Le groupe a deux albums et c'est un heavy metal qui nous provient de la Colombie. Mais pour débuter, quand je vous parle des groupes vraiment non signés qui sortent des albums par eux-mêmes, en voilà un, c'est le groupe Don't Tell Sarah avec Never Return, qui est tiré de leur album qui ont sorti avec leur propre argent, qui se nomme Garage Mahal, qui est paru en 2025. Comme je dis, c'est une autoproduction. Ils n'ont qu'un seul album et c'est un heavy metal qui nous vient de la région de Cornwall en Ontario. Alors, un groupe canadien. Alors, vraiment très bon. Vous allez aimer, j'en suis sûr. Alors, j'espère que vous allez faire de belles découvertes. Et au retour, on continue encore avec de l'excellent heavy metal à l'émission Planète Métal.

vous avez pu constater, aujourd'hui, on a eu un groupe où ils ont sorti leur album avec leur propre argent. Et plus ça va aller, surtout pour 2027, je vais mettre beaucoup d'emphase à essayer de n'en sortir le maximum possible. Alors, c'est sûr que je vais réclamer votre aide. Si vous connaissez des groupes qui ne sont pas signés et qui, justement, sortent des albums ou des EP par leurs propres moyens, à me contacter ou à me donner le nom, et moi, je vais les contacter. Je vais essayer de les mettre encore plus en avant pour faire encore plus de nouvelles découvertes. Alors, si vous pouviez, alors moi, c'est sûr que je cherche de mon côté aussi, je vais mettre beaucoup d'emphase sur cette recherche, mais si vous pouviez, si vous en connaissez, j'en suis sûr que beaucoup d'entre vous doivent en connaître, alors ne vous gênez pas de les recommander, et ça va me faire un plaisir de communiquer avec eux, et justement, de les faire jouer à l'émission, et qu'ils soient découverts parmi beaucoup de gens qui écoutent l'émission. Alors là, on va passer au deuxième bloc de Heavy Metal avec le groupe Generation Steel, avec la chanson Fields of Pain, qui sera tiré de l'album Steel Machine, nouveauté 2026, mais qui sort la semaine prochaine. Ce sera leur troisième album et c'est un Heavy Metal qui nous provient de l'Allemagne, et la sortie est faite par Flyer Flash Record. On va avoir aussi le groupe Dread Sight avec Running With Knives. C'est un single 2026. Présentement, c'est rien qu'un single, il n'y a aucune information sur le prochain album. Le groupe a déjà un album de sortie et c'est un heavy metal qui nous provient de la Finlande. Mais pour débuter, on va voir le groupe Iron Spell avec la chanson Storm Rider, qui a une apparition de Richie Faulkner de Judas Priest dessus. C'est un single 2026. Par contre, le groupe, eux, vont avoir un album qui va sortir courant 2027. Pour l'instant, il n'y a pas de titre de travail ou autre. Et le groupe a deux albums et c'est un excellent heavy metal qui nous provient du Chili. Alors, j'espère que vous allez apprécier et faire de belles découvertes. Et au retour, j'ai de l'excellent thrash metal pour vous à l'émission Planète.

toujours, nous voilà rendus au trash metal, et c'est maintenant le temps de vous parler des sorties d'albums qui ont lieu dès cette semaine. Alors, comme vous le savez déjà, les sorties d'albums sont le vendredi, c'est-à-dire demain. Alors, n'oubliez pas une chose, c'est de toujours vérifier auprès de votre marchand d'albums s'ils sont sortis ou s'ils sont en commande, car les albums peuvent être les dates peuvent être sujettes à changement, et ça c'est dû aux maisons de disques ou aux distributeurs, et on peut rien faire d'autre là-dessus, ça arrive fréquemment. Mais quand même, sinon, vous pouvez aller voir sur les plateformes différentes plateformes numériques, vous pouvez aller voir aussi sur les maisons de disques, vos groupes favoris, enfin, un peu partout ce que vous pouvez, voir si c'est disponible ou pas. Et cette semaine, on a encore une très, très, très belle brochette, et ça commence comme suit, on va voir I'm a Suffer avec When the Lion Leave Their Den, qui est un self-release. On va voir Ashes of Autumn avec The Darkest Side of Now sur Golden Robot Record. On va voir Carceral avec Descending Reprisal sur Ivanger Record. On va voir Chained Saint avec leur EP Race to Fall, qui est un self-release. On va voir Crimson Coven avec Eye the Forge sur Cruise del Sur. On va voir Dawn of Demise avec Feed My Absurdity sur Unique Leader Record. On va voir Détresse avec Misère sur Vendetta Record. On va voir Evan Rose avec Do You Wanna sur Timbits Record. On Fall the Enemy avec leur EP Sandcastle, qui est un self-release. On Goat Burner avec Time of Danger sur Time to Kill Record. On Graveyard avec Fever sur Nuclear Blast Record. On Greta Van Fleet avec Palace for the People sur Republic Record. On Eight Sphere avec Guillotine sur Scarlet Record. On va voir Heavy Temple avec un album Live from the Inner Sanctum sur Magnetic Eye. On va voir Hellborn avec l'album Seven sur Deformating Record. On va voir Hallucination avec Penumbral, qui est un self-release. On va voir The Haller avec Heavy sur FLJ Record. On va voir In This Hell avec l'album Bliss sur Trollzorn Record. On va voir Leech avec leur EP Psychosomatic, qui est un self-release. On va voir Leper Colony avec Back to Primal Sludge sur Testimony Record. On va voir Mad Painter avec Island Poetry sur Epitronic Record. On va voir Metedrin avec Dead Punk, qui est un EP et aussi un self-release. On va voir Mutation avec Esoteric Order of Debauchery sur Hell S-Banger. On va voir Odious Spirit avec The Sourceless Scourge sur Void Anger Record. On va voir le groupe Ram avec Again sur Metal Blade Record. On va voir Sagittarius avec Abomination of Mine sur Womolodet Record. On va voir Signum Regis avec Beyond Space Time sur Fire Flash Record. On va voir Skillet avec leur EP After the Storm, qui est un self-release. Or Throne Hammer avec Slay Kill Erase sur Supreme Chaos Record. Or Tungsten avec leur album Ashes sur Perception Record. Or Wage War avec Landfall sur Fearless Record. Or Werewolves avec You're Weak and You Know You're Weak sur Back on Back Record. Et pour terminer, Wolf Brigade avec All from the Underground sur Metal Blade Record. Et il y en a encore beaucoup d'autres, des sorties d'albums comme ça. Alors, toujours vérifier, comme je vous ai dit, avec vos groupes favoris, voir si leur album sort cette semaine. Il y en a énormément. Alors, là, on va passer déjà au premier bloc de Trash Metal. Et on va avoir Will and Reason, un groupe russe, parce que là, c'est une traduction, avec la chanson My Verdict, qui est tirée de leur album Our World,
qui est une nouveauté 2026. Le groupe a trois albums et c'est un thrash metal qui nous provient de la Russie. Oh, Task Force Toxicator avec The Necromancer qui est tiré de l'album Countdown to Death, sorti cette année en 2026. Le groupe a deux albums et c'est un thrash metal qui provient de l'Allemagne. Mais pour débuter, on va voir le groupe Lizorn avec la chanson Elzorn qui va paraître sur l'album Cosmic Crypt, qui va une nouveauté 2026, qui va voir le jour le 20 novembre 2026, qui est un self-release le jour de ma fête en plus. Et c'est leur tout premier album et c'est un thrash metal qui nous provient de l'Allemagne. Alors j'espère que vous allez être baigné à souhait et au retour, j'ai encore un excellent bloc de thrash metal pour vous. Tout ça à l'émission Planète Metal.

vous le savez déjà, parce que j'en ai parlé à maintes reprises, je reçois énormément de promos et beaucoup de singles, j'ai énormément de matériel, mais n'empêche que vous pouvez toujours, parce que là, les gens le font moins, mais faire les demandes spéciales des groupes du passé, que ce soit dans les années 2010-2020 ou ben non, dans les années 90, la seule affaire que je demande, ce seront les gros noms, les groupes riches à craquer, là, les gros noms, ne, pas eux, mais je vous demande comme les groupes de l'underground, vraiment là, gênez-vous pas. Vous pouvez faire des demandes spéciales, ça va me faire plaisir de vous les mettre à l'émission et varier encore plus le contenu. Moi, j'en mets déjà de temps en temps ici et là, mais il faut avoir des groupes que peut-être que j'ai pas pensé ou que ça fait longtemps qu'on n'a pas entendu. Alors, ne vous gênez pas et faites vos demandes spéciales et continuez à faire des beaux commentaires aussi comme vous faites, qu'ils soient positifs ou négatifs, du moment que c'est constructif, comme j'ai toujours dit, c'est ça le plus important. Et jusqu'à date, à part peut-être deux, trois petits nonos qu'on voit ici là et là, les gens sont très respectueux sur ça. Et j'apprécie énormément, justement, vos beaux commentaires. Alors là, on va passer au bloc de Melodic Death Metal et on va voir le groupe Tortia avec Black Cat, qui est tiré de l'album They Are Born Under Rule of the Darkness, une nouveauté 2026. Le groupe a 4 albums et c'est un Melodic Death Metal qui nous provient de la Finlande. On va voir aussi le groupe Eshtadur avec Thunderground, qui est tiré de l'album In Darkness All Shadows Gone, une nouveauté 2026. Le groupe a 5 albums et c'est un Melodic Death Metal qui nous provient de la Colombie. Mais pour débuter, on va voir le groupe Atavistia avec In the Shadow of Tomorrow, qui est tiré de l'album Old God Awaken, mais de la version Deluxe, une nouveauté 2026. Le groupe a 5 albums et c'est un Melodic Death Metal qui nous vient de la belle région de Vancouver en Colombie-Britannique, c'est-à-dire un groupe canadien à l'émission ce soir. Alors j'espère que vous allez apprécier, faire de belles découvertes, et au retour, j'ai de l'excellent power metal pour vous à l'émission Planète Metal.

maintenant, je vais m'adresser aux personnes de la francophonie, premièrement à tous les métalleux et métalleuses qui sont là, qui me suivent assidûment depuis 2019 ou qui se sont greffés à l'émission au courant jusqu'à aujourd'hui. J'ai à vous dire un gros merci. J'apprécie que vous soyez là à chaque semaine à supporter l'émission, mais surtout à laisser des beaux commentaires comme vous le faites. Je l'apprécie énormément. Alors pour ça, je vous dis un gros merci qui vient profondément du cœur. Alors ça, je l'apprécie. Si c'est la première fois que vous écoutez l'émission ce soir, j'espère que jusqu'à présent, vous avez aimé ce que vous avez entendu et que vous serez là dans les prochaines semaines, les prochains mois, à continuer à supporter l'émission Planète Metal sur Progcore Radio. Ça, c'est sûr et certain que je vais l'apprécier et vous remercier à l'avance pour ça. Maintenant, je vais m'adresser au groupe de la francophonie, que ce soit du Québec, du Canada, de la France, de la Belgique, du Luxembourg, de la Suisse ou de tout pays francophone de ce monde, et que vous êtes un nouveau groupe qui sort ses albums par ses propres moyens, ou un groupe de l'underground, et que vous cherchez un moyen de promouvoir vos albums à l'extérieur de votre région, de votre pays, c'est simple. Allez sur la page Facebook de Planète Metal, laissez-moi un message en privé, je vais lire votre message et je vais vous répondre en privé aussi. Et on va discuter de votre orientation musicale et soyez sûr d'une chose, c'est qu'au minimum, une de vos chansons va paraître à l'émission Planète Metal. Ça, c'est garanti. Alors, on ne gêne pas, on y va. Je l'ai fait au-delà de 250 reprises et je vais continuer à le faire pour vous tous. Alors, gênez-vous pas. Envoyez-moi un message et c'est garanti à 100% que vous allez entendre votre musique à l'émission sur Progcore Radio. Alors, je vous dis merci à vous tous, les gens de la francophonie, et deux mots pour vous, même s'ils sont en anglais, Stay Metal! Alors là, je vous parle d'un excellent power metal, et on va voir nul autre que le premier single de Dragon Force avec Hunger of the Beast, qui sera tiré de l'album éponyme Dragon Force, qui va apparaître en 2027, plus précisément le 19 mars, sur Napalm Records. Ça sera leur 10e album, et c'est un power metal qui nous provient de l'Angleterre. On va avoir aussi Wings of Destiny, avec Hear My Call, qui est tiré de leur album Masters of War, qui est paru en 2025. Le groupe a 7 albums plus un EP, et c'est un power metal qui nous provient du Costa Rica. Mais pour débuter, on va voir le groupe Flame Strike avec Unholy March, qui va paraître sur l'album The Unholy March, qui va paraître en 2027, plus précisément le 29 janvier, sur Rockshot Record, et c'est leur tout premier album complet. Par contre, ils ont sorti un EP en 2021, et c'est un Epic Power Metal qui nous provient de l'Italie. Alors, j'espère que vous allez apprécier. Nous, on arrive tout près de la fin de l'émission, mais au retour, j'ai quand même un beau bloc de deux chansons pour vous, un beau mélange de heavy power metal et de power metal, tout ça à l'émission Planète Metal.

Et nous voilà presque arrivés à la conclusion de l'émission. Jusqu'à date, ce fut une très très belle émission. Et c'est loin d'être terminé. Il nous reste quand même un bloc de deux chansons. Et aussi, n'oubliez pas, au retour, le groupe de la semaine qui est Asenblot avec l'album Urgewalt. Nouveauté 2026 à ne pas manquer. Alors là, d'ici là, ben, je vais faire comme je fais habituellement, c'est-à-dire mon blabla hebdomadaire, c'est-à-dire que l'émission principale est le jeudi soir de 18h à 20h, toujours sur Progcore Radio. Et pour une raison ou une autre, si vous n'êtes pas à la maison, vous ne pouvez pas, pour quelque raison que ce soit, écouter l'émission le jeudi, bien, elle est en reprise le mardi suivant. Mais attention, ce n'est pas du podcast, c'est-à-dire que si vous ratez l'émission principale ou la reprise, vous ne pouvez pas réécouter l'émission. Alors, j'ai des petites suggestions pour vous. Je vous dirais votre téléphone cellulaire. Ça, c'est le meilleur outil qu'il ne peut pas avoir si vous n'êtes pas à la maison. Ou il y a les tablettes aussi qui font le même travail. Vous n'avez qu'à aller au www.progcoreradio.com et il y a du Wi-Fi presque partout maintenant. Vous allez vous connecter au Wi-Fi à l'adresse que je viens de vous dire et il va y avoir un petit lecteur Play. Vous cliquez dessus et voilà, le tour est joué. Vous allez pouvoir écouter l'émission. Attention par contre, nous sommes présentement à l'heure avancée de l'Est, c'est-à-dire l'heure de Toronto, Montréal, New York. Alors ajustez vos fuseaux horaires selon les places que je viens de vous citer. Et vous allez pouvoir, en même temps que tout le monde, écouter l'émission Planète Metal sur Progcore Radio. Moi, je vous suggérerais fortement aussi, si vous êtes en voiture, vous faites de la route, encore avec votre tablette et votre téléphone cellulaire, vous allez à la même adresse que je vous ai donnée. Et une chose, faut pas oublier, parce que vous pouvez le mettre dans la voiture, mais il y en a beaucoup des fois qui m'ont dit que ça ne fonctionnait pas. Non, ça fonctionne, mais il faut activer le Bluetooth sur le téléphone. Ça, c'est très, très, très important. Et il y a une multitude d'autres façons de pouvoir se connecter à Internet et de pouvoir écouter l'émission à chaque jeudi soir ou en reprise le mardi soir. Cette excellente émission qu'est Planète Metal et uniquement sur Progcore Radio. Alors là, mon blabla est fait et je vais passer au bloc de deux chansons et on va voir le groupe Adgar avec Las Oscuras Golondrinas qui est tiré de l'album Mascaras y Demonios, une nouveauté 2026. Le groupe a 4 albums et c'est un power metal qui nous provient de l'Espagne. Mais pour débuter, on va voir le groupe Chameleon avec la chanson Techno Magic qui est tirée justement de l'album du même titre Techno Magic qui est une nouveauté 2026. Le groupe a 6 albums et c'est un heavy power metal qui nous provient de la Russie. Alors j'espère que vous allez apprécier et surtout faire de belles découvertes. Et au retour, c'est l'album de la semaine et ce uniquement sur Progcore Radio à l'émission Planète Metal.

Nous voilà rendus à l'album de la semaine, et cette semaine c'est Hasenblut avec Urgewalt, une nouveauté 2026. C'est un mélodique death metal, c'est un groupe allemand, et le groupe a déjà 6 albums avec Urgewalt, et je peux vous dire que c'est une belle pépite que vous avez là. C'est de l'excellent mélodique death metal. L'album contient 10 chansons. Il y a 4 chansons au-delà de 4 minutes et plus. Ben, elles sont tous dans les 4 minutes, mais je veux dire, il y a 4 chansons. Et il y en a 6 qui sont dans les 3 minutes. Peut-être pour ça que le groupe a perdu un point, parce qu'il y a beaucoup de trop de chansons courtes, sauf qu'ils sont très efficaces. Ça, je peux vous le garantir, l'album frôle la perfection. C'est vraiment un mélodique death metal qui peut vous faire penser des fois aussi à Amon Amarth au niveau musical, peut-être des fois aussi au niveau vocal, mais le chant est uniquement en allemand. Mais de toute façon, dans le metal, vous le savez, dans les langues, il n'y a pas de frontières. L'important, c'est la musique et tout ce qu'il y a avec. Et on s'y fait de toute façon, parce que dans le métal, c'est chanté de toutes les langues inimaginables, que ce soit l'espagnol, l'allemand, le français, l'anglais, le russe, le japonais, et peu importe, j'en passe. Alors, sur Hasenblut, vraiment, là, vous avez le droit à un album de qualité. C'est, il n'y a pas de faiblesse dessus, à part, comme je l'ai dit, des chansons courtes, mais c'est vraiment un album de pur mélodique death metal que c'est garanti que vous allez aimer. Comme je dis, le groupe est déjà rendu à son 6e album, c'est pas pour rien, c'est parce qu'il fonctionne bien, et même les autres albums ont de très très belles chansons. Alors, c'est sûr et certain que, qu'il soit dans les 4 minutes ou dans les 3 minutes, ils vont être efficaces. Ça, c'est clair, net et précise. Une voix growl vraiment très bien audible. Autrement dit, c'est pas du garroché. C'est pas... je vous l'ai dit, vous allez entendre vraiment, je me répète, mais vous allez entendre au niveau musical, vraiment, c'est pas une copie, mais vraiment une ressemblance avec Amon Amarth. Alors c'est pour ça que vous allez vraiment aimer ça, parce que qui n'aime pas Amon Amarth? Mais Hasenblut, justement, a cette particularité de type de mélodique death metal qu'on aime justement. C'est élevé à souhait, mais pas trop. C'est pas du, comme je vous dis, c'est on peut entendre les 10 chansons et les adorer et les se laisser bercer par cette mélodie death metal là. Moi, naturellement, dans l'émission, je vais mettre la chanson Dry Flute. Et puis, naturellement, ma note, c'est un 9 sur 10. C'est pour ça que je vous ai enlevé un point. C'est pour trop de chansons en bas dans les 3 minutes. Mais en dehors de ça, c'est vraiment fantastique. La pochette est superbe et ça vous prend absolument cet album-là. Et je vous recommande même, de tant qu'à faire, d'aller chercher les autres 5 albums pour compléter la collection. Vous allez adorer. Alors, merci à vous tous d'avoir été là. J'espère que vous allez apprécier cette chanson. Nous, bien, on se revoit jeudi prochain dès 18h pour une autre belle émission de Planète Métal, mais à une seule et unique place, c'est sur Prog Core Radio.